0: J'aime tellement ça, les petits vlogs dés d'une journée simple de fin de semaine, donc j'ai envie de vous amener avec nous. Sans grande surprise, je commence toujours par mon...
1: Don't worry.